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1: Si c'est vu comme des faiblesses, des sentiments, alors bien sûr on a appris à les cacher. 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